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1: Et voilà, la musique est faite pour faire passer des messages des sans voix, de la majorité en tout cas qui n'arrive pas à s'exprimer. Le reggae a toujours rimé avec la politique. Le reggae a décidé en tout cas de prendre la parole pour la majorité de la population et en tout cas.